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1: Merci d'écouter la grande matinale sur LFM. Bienvenue à vous qui nous rejoignez peut-être à l'instant à l'écoute de la meilleure musique comme chaque samedi dimanche jusqu'à midi. Un maximum de tubes et puis vos rubriques. Hein, comme chaque fois, il y aura l'horoscope tout à l'heure avec Amandine. Et un peu plus tard encore, on retrouvera Elena avec son agenda. Nous fêtons aujourd'hui les Ferdinand ainsi que les Ivan et les Jeanne. Bon anniversaire à vous qui êtes nés en 30 mai, tout comme Cee Lo Green qui a 52 ans aujourd'hui. Élise Lucet, la journaliste française, en a 63. Et puis Louis Rego qui a fait partie de l'équipe des Charlots dans les années 70, fête ses 83 ans. En ce jour, aujourd'hui 30 mai, c'est la journée mondiale de la sclérose en plaques. C'est aussi la journée mondiale pour le droit aux origines. Le petit coup d'œil dans le rétro. 1990, le groupe australien Midnight Oil bloquait la circulation de la 6e avenue à New York alors qu'il donnait un spectacle devant les bureaux de la compagnie Exxon. Un geste de protestation pour le désastre écologique de cette compagnie pétrolière. En 1992, ouverture de la chaîne culturelle franco-allemande de télévision Arte. Ça se passait en direct de l'Opéra de Strasbourg. Et puis en 2007, c'était Jean-Claude de Brialy, acteur et réalisateur, qui nous quittait à l'âge de 74 ans. Retour à la musique tout de suite sur LFM. Excellente journée.

0: Un des meilleurs albums de Jean-Jacques Goldman selon les fans. Cinquième album studio de l'artiste sorti en 1987. Il s'appelait Entre gris clair et gris foncé. C'était un double album vinyle et on retrouvait quelques tubes comme Il changeait la vie, Entre gris clair et gris foncé, justement la plage principale. Il y avait également Puisque tu pars là-bas ou encore C'est ta chance qu'on vient d'écouter à l'instant sur LFM. Bon samedi matin avec nous. La suite de la musique avec les Temperers sur le son de Feel It des Jackson. On aura aussi Mickey avec son dernier single. Ça pique un peu quand même. Et puis maintenant, c'est Amandine qu'on accueille avec plaisir pour l'horoscope. Bonjour Amandine.
1: Bonjour Thierry, pour l'horoscope de ce samedi, les béliers, un besoin d'air vous pousse à explorer autre chose. En sortant de vos habitudes, une rencontre peut vous ouvrir une belle piste. Les taureaux, vous gagnez en assurance et en stabilité. En relâchant le contrôle, les choses évoluent de façon plus naturelle et rassurante. Les gémeaux, les échanges gagnent en netteté et en profondeur. Une conversation

0: une influence lunaire favorable, vous rayonnez dans vos interactions. Les vierges, vous mettez de l'ordre dans vos idées et vos priorités, des choix concrets consolident vos bases personnelles et relationnelles. Les balances, votre manière de communiquer est particulièrement juste et efficace, un échange peut débloquer une situation ou apaiser un lien. Les scorpions, votre situation matérielle ou financière est éclairée, une solution devient enfin visible et permet d'avancer plus sereinement. Les sagittaires, vous gagnez en visibilité et en confiance, une prise de conscience vous oriente vers une dynamique plus positive. Les capricornes, le climat vous invite à plus de retenue et d'observation en laissant de côté la volonté de contrôle, vous gagnez en recul. Les Verseaux, vos projets avancent grâce aux échanges et aux contacts. Une rencontre ou une idée concrétise une piste intéressante. Et enfin les Poissons, il est temps de passer à l'action. Vos intentions doivent désormais se traduire en gestes concrets pour produire des résultats.
1: Merci Amandine, bon week-end.
0: Merci Thierry et bon week-end à tous.
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0: La musique de Daft Punk sur LFM avec la participation de Mr. Pharrell Williams. C'est aussi de la basse d'un certain Nile Rodgers pour ce titre Get Lucky qui nous ramenait 13 années en arrière. Le 12 juin prochain, c'est un vendredi, ça se passe du côté de l'îlot Saint-Michel, rue Saint-Michel à Liège. Et bien, ce sont les apéros de l'îlot qui sont de retour. La première édition 2026 donc aura lieu ce vendredi 12 juin. Au programme à 18h30, un digital blind test avec In The Mix. 20h, un live du groupe de Detain. Et puis un DJ set à 21h avec Denis Garcia. Garcia, musique, rire et bonne humeur avec un petit verre à la main. C'est le cocktail parfait pour bien lancer votre week-end. Donc du 12 juin, ça se passe rue Saint-Michel à Liège. On en reparlera bien sûr sur LFM. La suite de la musique, c'est dans un instant avec les Superman Lovers qui arrivent.
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0: On aime bien aller vous rechercher les tubes de l'année écoulée sur LFM, un des gros hits de 2025 ici avec les Superman Lovers accompagnés du groupe One Republic pour Starlight of Fame, c'est ce qu'on écoutait à l'instant. Dans la suite, on retrouvera Now Now Now de Tiff Barrow, on aura aussi Calogero avec Un Apesanteur, et puis dans un instant Diams avec Jeune Demoiselle. Dans l'immédiat, c'est le coup d'œil sur les bons plans avec Elena sur LFM.
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0: Bonjour Elena.
2: Bonjour Thierry, bonjour à tous.
0: On débute cet agenda avec le centre culturel Les Chiroux qui vous propose dès 11h sa grande fête.
2: Un rendez-vous fixé sur la place des Carmes afin de profiter d'une journée familiale à travers des ateliers créatifs, des fanfares, un manège ainsi qu'une joyeuse parade associative. L'occasion de rencontrer l'équipe du Chiroux et de découvrir plusieurs de ses actions comme le théâtre de rue et musical, la biennale d'art participatif, Drôle d'oiseau, les projets quartiers mouvants et Tempo Color, ainsi que les ateliers 04 ou encore le centre d'expression et de créativité. Retrouvez toutes les infos sur le site chiroux.be.
0: On continue avec la découverte du bois de l'abbaye de Sorin.
2: Ce samedi à 14h, partez pour un voyage sensoriel où chaque feuille, chaque branche cache un secret et parfois même un ingrédient. Une balade qui vous permettra d'identifier et reconnaître les plantes comestibles et médicinales qui poussent librement dans cet écrin de biodiversité ponctué d'une dégustation surprise en fin de parcours. Retrouvez les infos sur le site serein.be.
0: Toujours à Serein, ne manquez pas tout à l'heure dès 15h, le relais pour la vie.
2: Cet événement solidaire de 24h prendra place sur la piste d'athlétisme du bois de l'abbaye et rassemblera les battants, les bénévoles et les participants afin de soutenir la lutte contre le cancer. L'occasion de profiter de nombreuses animations telles que des flash mobs géants, un petit déjeuner solidaire ou encore la cérémonie des bougies. Retrouvez les infos sur la page Facebook Relais pour la vie Serein.
0: Cet après-midi à 14h, l'office du tourisme de Liège je vous propose une balade d'art.
2: Partez à la découverte des galeries d'art de Liège, une ville où la création contemporaine dialogue avec un riche patrimoine. Cette visite guidée vous emmènera au cœur de lieux inspirants à la rencontre d'artistes, de galeristes passionnés et d'œuvres singulières. Entre espaces intimistes et galeries renommées, laissez-vous surprendre par la diversité et la vitalité de la scène artistique liégeoise. Retrouvez les infos sur le site visitezliège.be.
0: Et on termine avec la grande fête du commerce de Liège.
2: Durant tout le week-end, le centre-ville de Liège s'animera autour de nombreuses activités, animations et découvertes proposées dans les rues commerçantes liégeoises au programme musique, spectacle, artistes de rue, animations pour enfants, street art, balades guidées et bien d'autres surprises pour faire vivre le cœur de ville dans une ambiance festive et conviviale. Retrouvez les infos sur la page Facebook Visite Liège.
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pas l'année du côté du Forum de Liège avec sa tournée Un soir dans les théâtres. Ça se passera le 16 décembre. Calogero qu'on écoutait à l'instant sur LFM avec En apesanteur. Les tops de 8h approchent tout doucement. Pour aller jusque là, on écoutera Vanessa Paradis avec Les épines du cœur. On aura aussi Got to Love You, le super duo entre Sean Paul et Alexis Jordan. Et puis arrive maintenant Miley Cyrus avec un titre sorti en 2013 qui s'appelle We Can Stop. Excellente écoute, vous êtes sur LFM. 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
1: Merci d'écouter la grande matinale sur LFM. Bienvenue à vous qui nous rejoignez peut-être à l'instant à l'écoute de la meilleure musique comme chaque samedi et dimanche jusqu'à midi. Un maximum de tubes et puis vos rubriques. Hein, comme chaque fois, il y aura l'horoscope tout à l'heure avec Amandine. Et un peu plus tard encore, on retrouvera Elena avec son agenda. Nous fêtons aujourd'hui les Ferdinand ainsi que les Ivan et les Jeanne. Bon anniversaire à vous qui êtes nés en 30 mai, tout comme Cee Lo Green qui a 52 ans aujourd'hui. Élise Lucet, la journaliste française, en a 63. Et puis Louis Rego qui a fait partie de l'équipe des Charlots dans les années 70, fête ses 83 ans. En ce jour, aujourd'hui 30 mai, c'est la journée mondiale de la sclérose en plaques. C'est aussi la journée mondiale pour le droit aux origines. Le petit coup d'œil dans le rétro. 1990, le groupe australien Midnight Oil bloquait la circulation de la 6e avenue à New York alors qu'il donnait un spectacle devant les bureaux de la compagnie Exxon. Un geste de protestation pour le désastre écologique de cette compagnie pétrolière. En 1992, ouverture de la chaîne culturelle franco-allemande de télévision Arte. Ça se passait en direct de l'Opéra de Strasbourg. Et puis en 2007, c'était Jean-Claude de Brialy, acteur et réalisateur, qui nous quittait à l'âge de 74 ans. Retour à la musique tout de suite sur LFM. Excellente journée.

0: On aura eu pas mal d'occasions cette semaine, hein, depuis le week-end dernier même, je dirais, de faire des duels au soleil. C'était Étienne Dao à l'instant sur LFM Weekend. Dans la suite, eh bien, encore une pléiade de tubes arrive, celui de Rory par exemple avec Plus Jamais. On aura aussi Maxi Priest en 1990 pour Close to You. Et puis dans un instant, on remontera au début des années 2000 avec l'ex-chanteuse de No Doubt, Gwen Stefani, avec son Hollaback Girl. Tout de suite, c'est le temps de retrouver l'horoscope avec Amandine. Bonjour Amandine.
1: Bonjour Thierry, pour l'horoscope de ce samedi, les béliers, un besoin d'air vous pousse à explorer autre chose. En sortant de vos habitudes, une rencontre peut vous ouvrir une belle piste. Les taureaux, vous gagnez en assurance et en stabilité. En relâchant le contrôle, les choses évoluent de façon plus naturelle et rassurante. Les gémeaux, les échanges gagnent en netteté et en profondeur. Une conversation honnête renforce un lien qui compte pour vous.

0: Diable, vous rayonnez dans vos interactions. Les Vierges, vous mettez de l'ordre dans vos idées et vos priorités. Des choix concrets consolident vos bases personnelles et relationnelles. Les Balances, votre manière de communiquer est particulièrement juste et efficace. Un échange peut débloquer une situation ou apaiser un lien. Les Scorpions, votre situation matérielle ou financière est éclairée. Une solution devient enfin visible et permet d'avancer plus sereinement. Les Sagittaires, vous gagnez en visibilité et en confiance. Une prise de conscience vous oriente vers une dynamique plus positive. Les Capricornes, le climat vous invite à plus de retenue et d'observation. En laissant de côté la volonté de contrôle, vous gagnez en recul. Les Verseaux, vos projets avancent grâce aux échanges et aux contacts. Une rencontre ou une idée concrétise une piste intéressante. Et enfin les Poissons, il est temps de passer à l'action. Vos intentions doivent désormais se traduire en gestes concrets pour produire des résultats.
1: Merci Amandine, bon week-end.
0: Merci Thierry et bon week-end à tous.
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0: s'est lancé dans la musique reggae dans les années 80 et est devenu le premier chanteur né en Angleterre à être issu du fameux Sound System, Saxon Sound jamaïcain. C'était Mr. Maxi Priest alias Max Elliott qu'on retrouvait donc ici en 1990 avec son tube Close to You. Bon petit déjeuner à l'écoute d'LFM, j'espère que tout se passe bien. Moi je vais aller me chercher une tasse de café et on va s'écouter Calvin Harris et Clémentine Douglas avec Blessings. Belle matinée avec nous.
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0: C'est toujours la matinale de l'FM, la grande matinale avec la meilleure musique et ici le DJ Calvin Harris qui a toujours su bien s'entourer au niveau des personnes qui posent leur voix sur ces morceaux. La preuve ici encore avec Clémentine Douglas pour le fameux Blessings. Dans la suite de Way We Touch, c'est le dernier single de Charlotte Cardin. On écoutera également Mano avec la tribu de Dana et puis arrive dans un instant Slimane pour des milliers de Je t'aime. Tout de suite, c'est le moment de jeter un coup d'œil sur l'agenda du week-end avec Elena sur LFM.
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0: Bonjour Elena.
2: Bonjour Thierry, bonjour à tous.
0: On débute cet agenda avec le centre culturel Les Chiroux qui vous propose dès 11h sa grande fête.
2: Un rendez-vous fixé sur la place des Carmes afin de profiter d'une journée familiale à travers des ateliers créatifs, des fanfares, un manège ainsi qu'une joyeuse parade associative. L'occasion de rencontrer l'équipe du Chiroux et de découvrir plusieurs de ses actions comme le théâtre de rue et musical, la biennale d'art participatif, drôle d'oiseau, les projets quartiers mouvants et Tempo Color, ainsi que les ateliers 04 ou encore le centre d'expression et de créativité. Retrouvez toutes les infos sur le site chiroux.be.
0: On continue avec la découverte du bois de l'abbaye de Sorin.
2: Ce samedi à 14h, partez pour un voyage sensoriel où chaque feuille, chaque branche cache un secret et parfois même un ingrédient. Une balade qui vous permettra d'identifier et reconnaître les plantes comestibles et médicinales qui poussent librement dans cet écrin de biodiversité ponctué d'une dégustation surprise en fin de parcours. Retrouvez les infos sur le site serein.be.
0: Toujours à Serein, ne manquez pas tout à l'heure des 15h, le relais pour la vie.
2: Cet événement solidaire de 24h prendra place sur la piste d'athlétisme du bois de l'abbaye et rassemblera les battants, les bénévoles et les participants afin de soutenir la lutte contre le cancer. L'occasion de profiter de nombreuses animations telles que des flash mobs géants, un petit déjeuner solidaire ou encore la cérémonie des bougies. Retrouvez les infos sur la page Facebook Relais pour la vie Serein.
0: Cet après-midi à 14h, l'Office du tourisme de Liège je vous propose une balade d'art.
2: Partez à la découverte des galeries d'art de Liège, une ville où la création contemporaine dialogue avec un riche patrimoine. Cette visite guidée vous emmènera au cœur de lieux inspirants à la rencontre d'artistes, de galeristes passionnés et d'œuvres singulières. Entre espaces intimistes et galeries renommées, laissez-vous surprendre par la diversité et la vitalité de la scène artistique liégeoise. Retrouvez les infos sur le site visitezliège.be.
0: Et on termine avec la grande fête du commerce de Liège.
2: Durant tout le week-end, le centre-ville de Liège s'animera autour de nombreuses activités, animations et découvertes proposées dans les rues commerçantes liégeoises au programme musique, spectacle, artistes de rue, animations pour enfants, street art, balades guidées et bien d'autres surprises pour faire vivre le cœur de ville dans une ambiance festive et conviviale. Retrouvez les infos sur la page Facebook Visite Liège.
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Qu'est-ce qu'on a pu chanter là-dessus? La tribu de Dana, sortie en 1998. C'était le rap celtique de Mano sur LFM. Les tops de 9h s'approchent. Pour aller jusque-là, on aura La Lune de Christophe Maé. On aura aussi Rihanna avec SOS sur le son de Tainted Love de Soft Cell. Et puis là maintenant, retour en 2017 avec le son ensoleillé de Camila Cabello pour Havana. Excellente journée en notre compagnie. C'est le début du week-end. On le passe avec vous sur LFM.

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1: Merci d'écouter la grande matinale sur LFM. Bienvenue à vous qui nous rejoignez peut-être à l'instant à l'écoute de la meilleure musique comme chaque samedi et dimanche jusqu'à midi. Un maximum de tubes et puis vos rubriques. Comme chaque fois, il y aura l'horoscope tout à l'heure avec Amandine. Et un peu plus tard encore, on retrouvera Elena avec son agenda. Nous fêtons aujourd'hui les Ferdinand ainsi que les Ivan et les Jeanne. Bon anniversaire à vous qui êtes nés en 30 mai, tout comme Cee-Lo Green qui a 52 ans aujourd'hui. Élise Lucet, la journaliste française, en a 63. Et puis Louis Rego qui a fait partie de l'équipe des Charlots dans les années 70, fête ses 83 ans. En ce jour, aujourd'hui 30 mai, c'est la journée mondiale de la sclérose en plaques. C'est aussi la journée mondiale pour le droit aux origines. Le petit coup d'œil dans le rétro. 1990, le groupe australien Midnight Oil bloquait la circulation de la 6e avenue à New York alors qu'il donnait un spectacle devant les bureaux de la compagnie Exxon. Un geste de protestation pour le désastre écologique de cette compagnie pétrolière. En 1992, ouverture de la chaîne culturelle franco-allemande de télévision Arte. Ça se passait en direct de l'Opéra de Strasbourg. Et puis en 2007, c'était Jean-Claude de Brialy, acteur et réalisateur, qui nous quittait à l'âge de 74 ans. Retour à la musique tout de suite sur LFM. Excellente journée.

0: Week-end en musique avec LFM il y a l'instant, Mylène Farmer, dont le nouveau single sortira bientôt. Il va sortir d'ici quelques jours d'ailleurs. Il y a un 13e opus également qui nous attend d'ici la fin de l'année, donc dans l'actu de la star. Là, on l'a retrouvé dans les années 80 avec Pourvu qu'elle soit douce sur LFM. Dans la suite, on aura Luisa au rayon nouveauté avec Jetlag. On retrouvera aussi Neo avec So Sick dans les meilleurs sons R&B du début des années 2000. Et puis arrive maintenant un autre son R&B, plus ancien celui-là, un petit peu rap même, en 1992. C'est le rappeur blanc Snow avec Informer. On l'écoute juste après l'horoscope d'Amandine. Bonjour Amandine.
1: Bonjour Thierry, pour l'horoscope de ce samedi, les béliers, un besoin d'air vous pousse à explorer autre chose. En sortant de vos habitudes, une rencontre peut vous ouvrir une belle piste. Les taureaux, vous gagnez en assurance et en stabilité. En relâchant le contrôle, les choses évoluent de façon plus naturelle et rassurante. Les gémeaux, les échanges gagnent en netteté et en profondeur. Une conversation honnête renforce un lien qui compte pour vous. Les cancers, le week-end apporte un rythme plus doux. Vous pouvez vous organiser pour profiter de moments calmes et personnels. Les lions, une belle énergie collective vous entoure. Portée par une influence lunaire favorable, vous rayonnez dans vos interactions. Les vierges, vous mettez de l'ordre dans vos idées et vos priorités. Des choix concrets consolident vos bases personnelles et relationnelles. Les balances, votre manière de communiquer est particulièrement juste et efficace. Un échange peut débloquer une situation ou apaiser un lien. Les scorpions, votre situation matérielle ou financière est éclairée. Une solution devient enfin visible et permet d'avancer plus sereinement. Les sagittaires, vous gagnez en visibilité et en confiance. Une prise de conscience vous oriente vers une dynamique plus positive. Les capricornes, le climat vous invite à plus de retenue et d'observation. En laissant de côté la volonté de contrôle, vous gagnez en recul. Les verseaux, vos projets avancent grâce aux échanges au contact, une rencontre ou une idée concrétise une piste intéressante. Et enfin les poissons, il est temps de passer à l'action. Vos intentions doivent désormais se traduire en gestes concrets pour produire des résultats.
0: Merci Amandine, bon week-end.
1: Merci Thierry et bon week-end à tous.
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Camden dans l'Arkansas, Chaffer Smith alias Neo avec un de ses gros succès qui nous ramenait tout pile 20 ans en arrière ici, donc en 2006, avec So Sick, les apéros et Sbignon sont de retour les vendredis 5, samedi 6 et dimanche 7 juin. Ils s'établiront cette fois du côté de Limon, rue de l'Église, bar en tout genre, château gonflable, dégustation de mets locaux et originaux, ambiance conviviale et surtout entrée gratuite. Donc pour cette nouvelle étape, toutes les infos sur la page Facebook, les apéros et Sbignon au pluriel en un mot. D'autres bons plans dans un instant avec notre amie Elena, mais tout de suite c'est Training Season qui arrive, le titre de Dua Lipa sur LFM.

0: Alors que d'autres artistes font équipe avec les plus grands réalisateurs et poussent leurs fans à aller au cinéma, eh bien Dua Lipa a fait tout le contraire puisqu'elle a posté son Live from Mexico en accès gratuit sur YouTube et autres plateformes audio. L'occasion donc de revivre la dernière date de concert de sa tournée Radical Optimism qui était passée 3 fois d'ailleurs par le Sport Palace d'Anvers en 2025. On l'écoutait à l'instant donc Dua Lipa avec Training Season. Dans la suite, on aura Nadia avec Et c'est parti. On retrouvera également Alex Warren pour Fever Dream. Et puis maintenant, c'est Elena avec les bons plans de votre week-end.
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0: Bonjour Elena.
2: Bonjour Thierry, bonjour à tous.
0: On débute cet agenda avec le centre culturel Les Chiroux qui vous propose dès 11h sa grande fête.
2: Un rendez-vous fixé sur la place des Carmes afin de profiter d'une journée familiale à travers des ateliers créatifs, des fanfares, un manège ainsi qu'une joyeuse parade associative. L'occasion de rencontrer l'équipe du Chiroux et de découvrir plusieurs de ses actions comme le théâtre de rue et musical, la biennale d'art participatif, drôle d'oiseau, les projets quartiers mouvants et Tempo Color. Ainsi que les ateliers 04 ou encore le centre d'expression et de créativité. Retrouvez toutes les infos sur le site chiroux.be.
0: On continue avec la découverte du bois de l'abbaye de Sorin.
2: Ce samedi à 14h, partez pour un voyage sensoriel où chaque feuille, chaque branche cache un secret et parfois même un ingrédient. Une balade qui vous permettra d'identifier et reconnaître les plantes comestibles et médicinales qui poussent librement dans cet écrin de biodiversité ponctué d'une dégustation surprise en fin de parcours. Retrouvez les infos sur le site serein.be.
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2: Cet événement solidaire de 24h prendra place sur la piste d'athlétisme du bois de l'abbaye et rassemblera les battants, les bénévoles et les participants afin de soutenir la lutte contre le cancer. L'occasion de profiter de nombreuses animations telles que des flash mobs géants, un petit déjeuner solidaire ou encore la cérémonie des bougies. Retrouvez les infos sur la page Facebook Relais pour la vie Serein.
0: Cet après-midi à 14h, l'Office du tourisme de Liège je vous propose une balade d'art.
2: Partez à la découverte des galeries d'art de Liège, une ville où la création contemporaine dialogue avec un riche patrimoine. Cette visite guidée vous emmènera au cœur de lieux inspirants à la rencontre d'artistes, de galeristes passionnés et d'œuvres singulières. Entre espaces intimistes et galeries renommées, laissez-vous surprendre par la diversité et la vitalité de la scène artistique liégeoise. Retrouvez les infos sur le site visitezliège.be.
0: Et on termine avec la grande fête du commerce de Liège.
2: Durant tout le week-end, le centre-ville de Liège s'animera autour de nombreuses activités, animations et découvertes proposées dans les rues commerçantes liégeoises au programme musique, spectacle, artistes de rue, animations pour enfants, street art, balades guidées et bien d'autres surprises pour faire vivre le cœur de ville dans une ambiance festive et conviviale. Retrouvez les infos sur la page Facebook Visite Liège.
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Bloquez bien le 24 septembre 2026, puisqu'Alizée sera en concert au théâtre Le Forum à Liège. Là, on l'écoutait avec l'Alizée sur LFM. Et puis arrivent maintenant les tops de 10h avec plein de bonnes choses. Hein. Pour aller jusque-là, on écoutera le dernier Elena Bailly, c'est Capuche. On retrouvera également les DJ de Toxos avec le son de Barbra Streisand sur l'air de Gotta Go Home de Bonnie M. Et puis là, maintenant, encore un super souvenir qui nous ramène en 1985. Le premier tube des Pet Shop Boys, c'est West End Girl sur LFM. Excellent week-end en musique avec nous.

Chanson interprétée à l'origine en 1985 par le groupe américain New Shoes et puis recyclée par le DJ français Bob Sinclair en 2025. Gros hit, I Can't Wait, avec la participation de Kesha, la chanteuse canadienne qui avait déjà fait un gros tube en 2014 qui s'appelait Hideaway, qui avait notamment atteint la première place au Royaume-Uni. Dans la suite de votre grande matinale, eh bien Florida débarque avec Good Feeling. On écoutera également le dernier Pierre Demar qui s'appelle Je pense à vous. Et puis tout de suite, retour en 1994 avec la musique de la comédie française Un Indien dans la ville. On retrouve Manu Katché, Geoffrey Oryema et Tonton David. KOD, c'est Chacun sa route, c'est sur

bons souvenirs, pas mal d'entre nous, hein. Romeo and Juliet, la musique du film de Baz Luhrmann avec Leonardo DiCaprio et la jolie Claire Danes, on retrouvait dans Loveful, le son des Cardigans, ce serait l'FM, on est en week-end avec vous, avec la meilleure musique qui se poursuit, on retrouvera Mado avec Pixels dans quelques minutes, on aura aussi Fall to the Floor, le remix de Star Sailor en 2004, et puis arrive maintenant The Weeknd avec Blinding Lights, on se replonge déjà 6 ans en arrière, excellente écoute.

0: 2004, on a connu deux versions de ce morceau, la version originale de Star Sailor et puis ce remix signé Tin White Duke alias Stuart David Price, compositeur et producteur britannique de musique électronique. C'est lui qui avait produit l'album Confessions on the Dance Floor de Madonna, référence quand même dans la dance music. Donc Four to the Floor remix, Star Sailor était dans la place sur LFM. Dans la suite, et bien d'autres bons tubes arrivent, celui de Vianney et Kenji Girac, ce sera le feu. On écoutera Olivia Dean avec So Easy to Fall in Love, ou encore dans un instant Cher qui débarque avec un titre sorti en 1999 avec Strong Enough, c'est sur LFM. 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

La chanteuse Zazie était sur LFM. Elle nous prépare un nouvel album pour la fin de l'année. Et il y a déjà un nouveau single assez sympa qui est sorti, qui s'appelle Peu importe. Là, on l'a retrouvé en 1996 avec Un point, c'est toi. Les tops d'11h se profilent. Et pour aller jusque-là, on écoutera Escroc de Marine. On aura aussi un de mes DJ préférés actuels, Purple Disco Machine, alias Tino Piontek, avec le groupe Hearts pour Wonderful Life 2025. Et puis maintenant arrive Charlie Puth avec un morceau sorti il y a 10 ans. C'est We Don't Talk Anymore dans les bons souvenirs de LFM. Excellente écoute en notre compagnie sur LFM.

Thomas Hamilton. Il a débuté sa carrière musicale très jeune, à l'âge de 11 ans, en jouant de la guitare. Et puis c'est suite à un accident de voiture et à une grande remise en question qu'il a décidé de se consacrer entièrement à sa passion, la musique. Et ça lui réussit, puisqu'en 2026, She Wants Me fait déjà partie des gros tubes de cette année. Voilà donc pour bien commencer cette dernière heure de la grande matinale de ce 30 mai 2026. Et on va continuer sur notre lancée avec Ed Sheeran pour Sapphire. On aura aussi le son ensoleillé de Niagara avec L'amour à la plage. Et puis arrive maintenant les L5, 25 ans en arrière tout pile. Voici toutes les femmes de ta vie, c'est sur LFM.

Le duo français Muriel Moreno et Daniel Chenevez, alias Niagara, sur leur album Encore un dernier baiser, sorti en 1986, où on retrouve par exemple Quand la ville dort, ou encore Cheeky Boom, voire même Je dois m'en aller. Là, c'était L'amour à la plage, donc l'été 1986 sur LFM. Dans la suite, parce qu'on vient de loin, ce sera le son de Corneille. On retrouvera également Bibi Rexha avec Faithless pour New Religion sur le son d'Insomnia. Et puis un DJ arrive maintenant, il est français, il s'appelle Martin Solveig. On le retrouve avec Dragonette pour Hello sur LFM Weekend.

0: LFM en mode dance floor avec cette chanson New Religion de Bibi Rexha et aussi Faithless. Faithless qui sera d'ailleurs à l'affiche des Solidarités à Namur le vendredi 4 septembre aux côtés de Skip the Use, Girls in Hawaii et puis les vétérans de OMD. Voilà donc une belle affiche sur laquelle vous pourrez certainement vous trémousser, comme on dit, avec plein de bonnes choses musicales. Dans la suite de notre programme, on retrouve le Quatuor, Christina Aguilera, Lil Kim, Maya et Pink avec la version de Lady Marmalade en 2001. Et puis Indochine sera là aussi avec La vie est belle. C'est la suite du programme sur LFM. 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

La vie est belle, c'était la bande à Nico Sirkis, Indochine sur LFM. 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Donc, la suite de la musique avec Ava Max, Reglis et puis Rosalia qui arrive dans la suite du programme.

0: Je ne sais pas pourquoi, mais je pense qu'on va le réentendre très souvent cet été 2026. Chanson sortie il y a 4 ans. Despecha, c'était Rosalía sur LFM. Et puis c'est ici que je vais vous laisser. Je vous retrouve demain dès 7h pour une nouvelle grande matinale. On sera dimanche avec encore plein de bonne musique, bien sûr. Et je vous laisse entre de bonnes mains puisque c'est Fred Désir qui prend le relais pour toute l'après-midi dans le 12-17. Pour aller jusqu'à midi, on aura les épines du cœur de Vanessa Paradis ou encore The Restless qui arrive maintenant avec In the Shadows. Excellente écoute, excellente après-midi sur LFM. Et que tout se passe bien. À demain. Ciao, ciao.
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C'est un extrait de son dernier album Fête foraine que j'ai choisi pour ouvrir le 12-17 de ce samedi 30 mai. La Lune, c'était Christophe Maé sur LFM. Merci à Thierry. Thierry qui est ouvert le week-end avec la grande matinale. Il reviendra demain matin dès 7h et en super forme, même s'il se lève très tôt pour rejoindre les studios. J'espère que vous aussi vous êtes en pleine forme et que votre week-end a bien débuté. Et puis si vous êtes au boulot, eh bien je vous souhaite plein de courage. Fred Désir, je vous accompagne tout au long de cet après-midi sur LFM et bien entendu avec la meilleure musique comme celle d'Ultranaté qui nous ramène tout de suite en 1997 avec Free. Et puis Slimane et Ray arrivent juste derrière. Le 12-17, ça démarre maintenant et c'est sur LFM.

C'est Ray qui nous chatouille les tympans à l'instant dans le 12-17 avec son single Where is my husband. Excellent samedi avec LFM, merci de nous avoir choisis. La suite arrive avec Pierre-Paul Jacques et Mickey qui nous rejoindra dans quelques minutes. Bon temps de midi avec LFM.

Mickey sur la radio du Grand Liège et son dernier single, ça pique un peu quand même. Ne bougez pas, dans quelques instants, Claudio Capéo et Charlotte Cardin débarqueront sur LFM. 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

C'était un petit retour en 1993 avec ce titre du trio Frédéric Goldman Jones, juste après sur LFM. Restez bien avec nous, les artistes qui nous emmènent vers le top de 13h sont notamment Gwen Stefani et Yves avec Rich Girl, Angèle et Justice, What You Want, mais aussi le duo Sean Paul et Alexis Jordan avec Got To Love You. Moi, je vais faire un petit tour à la machine à café et je vous retrouve de l'autre côté de 13h avec Tiff Barreau pour ouvrir la nouvelle heure. Allez, on fait comme ça. Merci d'être là en ce samedi après-midi avec LFM.

Notre artiste national, Tiff Barrow, Now, en ouverture de cette nouvelle heure du 12-17. Nouvelle heure remplie de bonne musique avec George Benson et qui débarquera dans une vingtaine de minutes sur LFM. Et puis juste là, c'est la gagnante de la première Starac qui fait son entrée dans la playlist du 12-17. Jennifer, voici sur le fil, bon samedi avec LFM.

Mentissa, les enfants difficiles sur LFM. Mentissa qui, je vous rappelle, sera en concert à l'OM de Serein le 11 décembre. J'espère que tout se passe bien pour vous ce samedi après-midi, que vous profitez du week-end. Et puis merci de nous avoir choisis pour vous accompagner en musique. Et puis en parlant musique, Bruno Mars, MC Solar et Taylor Swift sont les artistes qui vont nous accompagner durant les prochaines minutes sur LFM. Restez bien là.

0: Indila à l'instant dans le 12-17 sur LFM. Dans la suite du programme, nous arrive Clara Luciani, Respire Encore, Kungs et Galaxy, ou encore Pascal Obispo avec Lucie. Mais dans l'immédiat, c'est en 1981 qu'on va poser les valises un instant avec George Benson et Give Me The Night. Ne changez surtout rien, vous êtes sur LFM et tout va bien.
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Pascal Obispo, Lucie, dans la programmation du 12-17 sur LFM. On va rejoindre doucement 14h et pour ce faire, je vous ai préparé Alcazar, Crying at the Discotheque, notre petite artiste nationale Rory, et plus jamais, ou encore Pharrell Williams avec Happy, mais pas que. Restez bien calés sur LFM.

La BO du film d'animation Zootopie de Shakira et Zoo dans la playlist de 12-17 et pour entamer la nouvelle heure. Elena arrive d'ici quelques minutes sur LFM avec Capuche. Elena qui sera sur la scène des Francos, ce sera le 26 juillet. Et puis Elena que vous pourriez aussi très bien entendre dans la programmation 100% belge un jour soir entre 21 et 22h sur LFM.

Elle aussi fait partie de nos artistes nationaux, Elena, sur la radio du Grand Liège, c'était Capuche. Soyez les bienvenus, vous qui venez de nous rejoindre dans le 12-17 sur LFM. À la suite de la musique arrive avec Pink, Secret, Phoenix, If I Ever Feel Better et Mado avec Pixel. Vous êtes sur LFM, vous n'avez rien à faire, juste profitez.

0: Bon Citoyen ou encore la charmante Olivia Dean avec So Easy to Fall in Love. Les meilleurs hits sont ici sur LFM.
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Désenchanté, chanson extraite de son troisième album studio, l'autre, c'était Mylène Farmer sur LFM. Côté musique, pour aller tout droit jusqu'à 15h, Marine et Alexandra Stan seront de la partie. Et puis juste là, on est relax avec Mika. Restez bien branchés sur LFM.

Saint-Clair en ouverture de la quatrième heure du 12-17 sur LFM, le titre I Can Wait. Dans quelques minutes, c'est la voix de Pierre Demar qui résonnera sur la radio du Grand Liège avec son dernier single Je pense à vous. Mais avant ça, Kenji Girac, Si seulement, et Nelly Furtado qui est comme un oiseau. Quelle drôle d'idée, I'm like a bird, c'est le titre qu'on écoutera pour samedi après-midi avec LFM.

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Pierre Demar, à l'instant sur LFM, dans le 12-17, c'était Je pense à vous. À la radio, c'est le pouvoir de traverser les années et de remonter le temps en musique. Et c'est précisément ce qu'on va faire d'ici quelques secondes avec Eurythmics. Eurythmics qui nous ramène un peu plus de 40 ans en arrière avec There Must Be an Angel. C'est un titre de 1985. Juste après, Louise Joseph, Assis par terre. Et puis Thomas Hamilton fera son entrée dans la playlist de ce samedi avec She Wants Me. Bon week-end avec LFM.

0: Larsen, chanson extraite de son album Zen, c'était Zazie sur LFM. Restez bien avec nous, dans le prochain quart d'heure, je vois arriver de bons sons comme Teddy Swims avec Bad Dreams, Sheriff Aluna, Il avait les mots, et puis Louise Attaque sera là aussi avec Je t'emmène au vent. Excellent samedi après-midi avec LFM, merci de nous avoir choisis.
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LFM et le son de Miley Cyrus en ouverture de cette cinquième heure du 12-17, c'était End of the World. Dans quelques minutes, c'est en 1985 qu'on ira faire un petit tour avec Jeanne Masse et Johnny Johnny. Mais dans l'immédiat, c'est Anna H qu'on s'écoute. Voici So Fine. Bonne fin d'après-midi avec LFM.

On peut dire que c'est un classique des 80s, que ce son de Jeanne Mas, c'était Johnny Johnny sur LFM. Dans la suite, je vous ai calé Damien Le David, Born With A Broken Heart, Angèle et What You Want, et puis Calogero sera là aussi avec Un Jour Au Mauvais Endroit. Merci d'être là à l'écoute de LFM.

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1: Color, c'était Les Innocents sur la radio du Grand Liège. Dans quelques minutes, il sera 17h et ce sera l'heure de refermer le 12-17 de ce samedi 30 mai. Pour aller jusque-là, il y aura notamment Lizzo, Still Bad, Christophe Maé et Laline ou encore Sabrina Carpenter et Manchild, ainsi que bien d'autres artistes sélectionnés par LFM. Merci à vous de m'avoir accompagné tout au long de cet après-midi. Je vous souhaite une belle fin de journée et une belle soirée avec LFM. On se retrouve demain à midi. Ciao, ciao.

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